Tiens, je vais me mettre un petit disque là. Voilà. Attends, allez, ça va démarrer. Voilà. J'aime bien écouter ça chez moi. C'est agréable, hein? Tu trouves pas? Hein? C'est-à-dire que c'est une musique de la nature, on peut dire, à la limite. Hein? Allez, ça, c'est le matin, les oiseaux se lèvent. Hein? Très agréable, hein? Vous trouvez pas que c'est très agréable? Hein? Bon, si on passait aux choses beaucoup plus concrètes, on va faire cuire des pâtes.

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près des côtes de la mer des Couves, certaines années, on en trouve partout, complètement molle, en coquille, elle glisse à marée basse sur le sol, avec tentacules successifs. Elle peut vivre hors de l'eau un certain temps. Le changement de teinte sont le reflet de ce qui l'entoure aussi bien que de ses émotions.

fait exceptionnel, l'œil de ce simple mollusque est constitué comme celui des animaux supérieurs. Il possède des replis formant comme des paupières.

Elle niche dans le sol ou à l'abri de la moindre fente. Elle dissimule avec des cailloux, du sable, les débris de ses repas. Carapace, quoi.

Seul le frisolide de l'eau indique sa présence. Ce frémissement est dû à sa respiration. L'eau aspirée par une ouverture de chaque côté du corps est rejetée par un tube.

Alors qu'elle peut ramper dans toutes les directions, elle nage à reculons. En expulsant l'eau violemment par son tube dirigé vers l'avant.

Au printemps, quelques figures d'approche précèdent l'accouplement. Violence, durée, distance diffèrent, suivant la taille, la maturité, l'état des partenaires.

quelques très grosses ventouses caractérisent le mâle. Celui-ci, en pleine forme, s'empare violemment d'une femelle. Pas tellement qu'on s'entende. Déjà fécondée, peut-être, elle le transporte sur son dos. Les crêtes sur la peau accompagnent les changements de couleur. Ce qui compte, c'est que le mâle introduise la cavité de son bras spécial, le troisième à droite de la peau, dans l'ouverture respiratoire de la femelle. Pour cela, il n'y a pas de position officielle privilégiée.

Le bras spécialisé transporte des étuis contenant les éléments mâles jusqu'à l'orifice de pont-route de la femelle.

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0: Vous m'entendez ? Ici et là, à vos côtés. Nous sommes avec vous, mais pas pour vous diriger dans cette expérience sonore. Ici, pas d'itinéraire à suivre,
1: ni de trajectoire parfaite.
0: Ce qui va vous guider, ce sont les signes du vivant.
1: Indice pour inventer le chemin avec vos pieds
0: en suivant vos intuitions.
1: Des indices, mais lesquels ? Une plume tombée du ciel vous fera-t-elle ralentir ?
0: Le temps qui fuit dans la rigole accéléré ?
1: La branche tordue d'un arbre pourrait vous inviter à tourner d'un côté ou de l'autre ?
0: Ou le parfum jaune des roses vous inciter à approcher, tandis qu'une brise vous pousse à contre-courant ?
1: À quoi choisirez-vous de faire attention ? Qu'est-ce qui appelle vos pas ? Qu'est-ce qui vous appelle ?
0: Notez-le intérieurement. Peut-être ces indices vous aideront-ils à répondre à cette grande question.
1: Ça veut dire quoi, être vivant ?
0: À moins que cela fasse pousser d'autres questions. Notre exploration dure une vingtaine de minutes. Mais n'hésitez pas à mettre en pause la lecture si vous souhaitez prendre le temps d'écouter ou observer quelque chose qui vous intrigue.
1: Nous serons là, à votre retour. Ici, sur ce plateau des Milord,
0: béni des dieux et balayé par mille vents,
1: vous voilà chercheur de or,
0: à l'écoute des vibrations du monde.
1: Heureux ou pour eux, prenez le temps de respirer et sentir.
0: Et laissez-vous traverser par ce que Montaigne appelle la merveilleuse grâce, à se laisser ainsi rouler au vent.
1: Bienvenue dans votre refuge des souffles.

Hirondelle, merle noire, mésange charbonnière, grive draine, rouge-gorge, rouge noir, chocard à bec jaune, huppe fessier, rossignol, petit duc. Quelle voie ouvre-t-il? Comment s'accorder au battement de ce cœur?

Marronnier, frêne, érable, orme. Sous les arbres centenaires, l'écorce rugueuse, la douceur des feuilles ou la texture des lichens racontent des histoires anciennes. Se laisser toucher par la fraîcheur ou la chaleur de ce qui est à portée de main. Avec tact, toucher à son tour. Du bout des doigts, peut-être un chemin de mémoire digitale.

thym sauvage et lavande, tilleul, chèvrefeuille, acacia, genévrier, argousier et jusqu'à mort. Plantes sorcières et esprits végétaux. À vue de nez, peut-être un détour près de la place d'Arôme.

au sol, sentir qui d'autre laisse ses empreintes, qui d'autre trace notre chemin commun. Peut-être une nouvelle piste.

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1: Patron, j'ai une idée. 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

Mot en apparence simple, en réalité si profondément mystérieux. Le Mont Blanc existe, quand je le vois devant moi, au-dessus de la vallée de Chamonix. Si je m'approche, je ne vois plus que des falaises rocheuses. Au microscope, son existence disparaît dans le tissu des formations minéralogiques.

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0: 93, 96, 97, 106, 107, 108, 109, 110, 111, 112, 113. Je sais pas quoi faire. Qu'est-ce que je dois faire?
1: Quoi faire? Je sais pas.
0: Je sais pas.

0: Mais je n'ai aucune envie de voir des gens complètement fous.
1: Oh, mais il n'y a rien à faire, parce que tout le monde est fou ici. Vous avez peut-être remarqué que je n'ai pas toujours toute ma tête.

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